0: non cambiare. Sei nel posto giusto. Sei su Dolce Alice Live.
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3: Toi, tu es mieux que je reste dans l'île à rien foutre, hein? Ne me prends pas pour un voyou, mec. Je suis pas une pute qui vole. Je suis Monsieur Montana Tony, prisonnier politique renvoyé par Cuba. J'exige mon putain d'asile politique. Maintenant.